0: gendarmerie de Plouin-les-Morlaix lance un appel à témoins pour retrouver un homme de 71 ans, porté disparu depuis mardi 23 juin dernier, vers 16h30 à Plouganou. Atteint de troubles cognitifs sévères, Guy Fouquet, de son nom, est en vacances dans le secteur. Il a disparu lors d'une balade en famille sur le GR34. Guy Fouquet mesure 1m78 et pèse 58 kg. Au moment de sa disparition, il portait une casquette noire, un t-shirt foncé, un short noir et des baskets bleu marine. L'homme est un bon marcheur, mais est incapable de communiquer. Si toutefois vous l'avez aperçu ou si vous avez des informations, merci de contacter la brigade de gendarmerie de Plouin-les-Morlaix au 02 98 88 58 13 ou en appelant le 17.
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0: La gendarmerie de Plouin-les-Morlaix lance un appel à témoins pour retrouver un homme de 71 ans porté disparu depuis mardi 23 juin dernier vers 16h30 à Plouganou. Atteint de troubles cognitifs sévères, Guy Fouquet, de son nom, est en vacances dans le secteur. Il a disparu lors d'une balade en famille sur le GR34. Guy Fouquet mesure 1m78 et pèse 58 kg. Au moment de sa disparition, il portait une casquette noire, un t-shirt foncé, un short noir et des baskets bleu marine. L'homme est un bon marcheur, mais est incapable de communiquer. Si toutefois vous l'avez aperçu ou si vous avez des informations, merci de contacter la brigade de gendarmerie de Plouin-les-Morlaix au 02 98 88 58 13 ou en appelant le 17.
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La gendarmerie de Plouin-les-Morlaix lance un appel à témoins pour retrouver un homme de 71 ans porté disparu depuis mardi 23 juin dernier vers 16h30 à Plouganou. Atteint de troubles cognitifs sévères, Guy Fouquet, de son nom, est en vacances dans le secteur. Il a disparu lors d'une balade en famille sur le GR34. Guy Fouquet mesure 1m78 et pèse 58 kg. Au moment de sa disparition, il portait une casquette noire, un t-shirt foncé, un short noir et des baskets bleu marine. L'homme est un bon marcheur, mais est incapable de communiquer. Si toutefois vous l'avez aperçu ou si vous avez des informations, merci de contacter la brigade de gendarmerie de Plourin-les-Morlaix au 02 98 88 58 13 ou en appelant le 17.

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0: Atteint de troubles cognitifs sévères, Guy Fouquet, de son nom, est en vacances dans le secteur. Il a disparu lors d'une balade en famille sur le GR34. Guy Fouquet mesure 1m78 et pèse 58 kg. Au moment de sa disparition, il portait une casquette noire, un t-shirt foncé, un short noir et des baskets bleu marine. L'homme est un bon marcheur, mais est incapable de communiquer. Si toutefois vous l'avez aperçu ou si vous avez des informations, merci de contacter la brigade de gendarmerie de Plourin-les-Morlaix au 02 98 88 58 13 ou en appelant le 17.
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gendarmerie de Plouin-les-Morlaix lance un appel à témoins pour retrouver un homme de 71 ans porté disparu depuis mardi 23 juin dernier vers 16h30 à Plouganou. Atteint de troubles cognitifs sévères, Guy Fouquet, de son nom, est en vacances dans le secteur. Il a disparu lors d'une balade en famille sur le GR34. Guy Fouquet mesure 1m78 et pèse 58 kg. Au moment de sa disparition, il portait une casquette noire, un t-shirt foncé, un short noir et des baskets bleu marine. L'homme est un bon marcheur, mais est incapable de communiquer. Si toutefois vous l'avez aperçu ou si vous avez des informations, merci de contacter la brigade de gendarmerie de Plouin-les-Morlaix au 02 98 88 58 13 ou en appelant le 17.

gendarmerie de Plouin-les-Morlaix lance un appel à témoins pour retrouver un homme de 71 ans porté disparu depuis mardi 23 juin dernier vers 16h30 à Plouganou. Atteint de troubles cognitifs sévères, Guy Fouquet, de son nom, est en vacances dans le secteur. Il a disparu lors d'une balade en famille sur le GR34. Guy Fouquet mesure 1m78 et pèse 58 kg. Au moment de sa disparition, il portait une casquette noire, un t-shirt foncé, un short noir et des baskets bleu marine. L'homme est un bon marcheur, mais est incapable de communiquer. Si toutefois vous l'avez aperçu ou si vous avez des informations, merci de contacter la brigade de gendarmerie de Plourin-les-Morlaix au 02 98 88 58 13 ou en appelant le 17.

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0: La gendarmerie de Plouin-les-Morlaix lance un appel à témoins pour retrouver un homme de 71 ans porté disparu depuis mardi 23 juin dernier vers 16h30 à Plouganou. Atteint de troubles cognitifs sévères, Guy Fouquet, de son nom, est en vacances dans le secteur. Il a disparu lors d'une balade en famille sur le GR34. Guy Fouquet mesure 1m78 et pèse 58 kg. Au moment de sa disparition, il portait une casquette noire, un t-shirt foncé, un short noir et des baskets bleu marine. L'homme est un bon marcheur, mais est incapable de communiquer. Si toutefois vous l'avez aperçu ou si vous avez des informations, merci de contacter la brigade de gendarmerie de Plourin-les-Morlaix au 02 98 88 58 13 ou en appelant le 17.
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3: Bonjour à tous. Canicule, des orages parfois violents ont éclaté sur une partie de la France hier soir. Le nord-ouest du pays, en passant par la région parisienne, ont été notamment touchés. L'Observatoire français des tornades et orages violents, Keraunos, a recensé entre 18h et 23h plus de 13 000 éclairs dans l'Hexagone. La ministre de la Santé constate une surmortalité en lien direct avec la vague de chaleur. Stéphanie Rist a précisé que les chaleurs extrêmes des derniers jours agissent avec un effet retard, notamment chez les personnes les plus fragiles. Sur sa proposition, le Premier ministre a validé une commande de 30 000 climatiseurs pour les hôpitaux. Ils doivent être livrés cet été. Une enveloppe de 100 millions d'euros a été débloquée.

De son côté, le ministre de l'Intérieur a annoncé que 74 décès par noyade ont été recensés depuis le début de la canicule le 18 juin. Dans une interview au Parisien, Laurent Nunez a précisé que ces décès sont intervenus en grande partie sur des plans d'eau non surveillés et non autorisés. Certains drames ont également eu lieu dans des piscines privées. Les personnes de plus de 65 ans sont les plus touchées par ces noyades. Présidentielle de 2027, Gabriel Attal veut rassembler au-delà de la droite et du centre afin de desserrer la tenaille RN-LFI. L'ancien Premier ministre et candidat pour le scrutin veut élargir sa base électorale pour éviter un second tour l'an prochain entre le Rassemblement National et la France Insoumise. Une ambition qu'il partage avec son concurrent Édouard Philippe. Guerre au Moyen-Orient, Donald Trump a affirmé que l'Iran cessera d'exister si les États-Unis repartent en guerre. Le président américain a accusé Téhéran hier d'avoir violé le cessez-le-feu. De son côté, le Koweït a été attaqué par des missiles et drones hostiles, comme l'a annoncé l'armée du pays aujourd'hui, tandis que les sirènes ont retenti au Bahreïn. Les habitants ont été appelés à rester calmes et à se rendre dans l'abri le plus proche. Harry et sa famille seront logés dans une résidence royale pendant leur visite au Royaume-Uni en juillet. Dans une interview accordée l'an dernier, il avait exprimé son désir de réconciliation avec sa famille. Le roi Charles III n'a pas vu son fils ni ses petits-enfants depuis 2022. On ne sait pas si une rencontre est prévue entre eux cet été.

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2: Bonjour à tous. Canicule, des orages parfois violents ont éclaté sur une partie de la France hier soir. Le nord-ouest du pays, en passant par la région parisienne, ont été notamment touchés. L'Observatoire français des tornades et orages violents, Keraunos, a recensé entre 18h et 23h plus de 13 000 éclairs dans l'Hexagone. La ministre de la Santé constate une surmortalité en lien direct avec la vague de chaleur. Stéphanie Rist a précisé que les chaleurs extrêmes des derniers jours agissent avec un effet retard, notamment chez les personnes les plus fragiles. Sur sa proposition, le Premier ministre a validé une commande de 30 000 climatiseurs pour les hôpitaux. Ils doivent être livrés cet été. Une enveloppe de 100 millions d'euros a été débloquée. De son côté, le ministre de l'Intérieur a annoncé que 74 décès par noyade ont été recensés depuis le début de la canicule le 18 juin. Dans une interview aux Parisiens, Laurent Nunez a précisé que ces décès sont intervenus en grande partie sur des plans d'eau non surveillés et non autorisés. Certains drames ont également eu lieu dans des piscines privées. Les personnes de plus de 65 ans sont les plus touchées par ces noyades. Présidentielle de 2027, Gabriel Attal veut rassembler au-delà de la droite et du centre afin de desserrer la tenaille RN-LFI. L'ancien Premier ministre et candidat pour le scrutin veut élargir sa base électorale pour éviter un second tour l'an prochain entre le Rassemblement National et la France Insoumise. Une ambition qu'il partage avec son concurrent Édouard Philippe. Guerre au Moyen-Orient, Donald Trump a affirmé que l'Iran cessera d'exister si les États-Unis repartent en guerre. Le président américain a accusé Téhéran hier d'avoir violé le cessez-le-feu. De son côté, le Koweït a été attaqué par des missiles et drones hostiles, comme l'a annoncé l'armée du pays aujourd'hui, tandis que les sirènes ont retenti au Bahreïn. Les habitants ont été appelés à rester calmes et à se rendre dans l'abri le plus proche. Harry et sa famille seront logés dans une résidence royale pendant leur visite au Royaume-Uni en juillet. Dans une interview accordée l'an dernier, il avait exprimé son désir de réconciliation avec sa famille. Le roi Charles III n'a pas vu son fils ni ses petits-enfants depuis 2022. On ne sait pas si une rencontre est prévue entre eux cet été.

0: Il va être 8 heures.
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0: pour vous.
1: La gendarmerie de Plouin-les-Morlaix lance un appel à témoins pour retrouver un homme de 71 ans porté disparu depuis mardi 23 juin dernier vers 16h30 à Plouganou. Atteint de troubles cognitifs sévères, Guy Fouquet, de son nom, est en vacances dans le secteur. Il a disparu lors d'une balade en famille sur le GR34. Guy Fouquet mesure 1m78 et pèse 58 kg. Au moment de sa disparition, il portait une casquette noire, un t-shirt foncé, un short noir et des baskets bleu marine. L'homme est un bon marcheur mais est incapable de communiquer. Si toutefois vous l'avez aperçu ou si vous avez des informations, merci de contacter la brigade de gendarmerie de Plouin-les-Morlaix au 02 98 88 58 13 ou en appelant le 17.
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2: Bonjour à tous. Canicule, des orages parfois violents ont éclaté sur une partie de la France hier soir. Le nord-ouest du pays, en passant par la région parisienne, ont été notamment touchés. L'Observatoire français des tornades et orages violents, Keraunos, a recensé entre 18h et 23h plus de 13 000 éclairs dans l'Hexagone. La ministre de la Santé constate une surmortalité en lien direct avec la vague de chaleur. Stéphanie Rist a précisé que les chaleurs extrêmes des derniers jours agissent avec un effet retard, notamment chez les personnes les plus fragiles. Sur sa proposition, le Premier ministre a validé une commande de 30 000 climatiseurs pour les hôpitaux. Ils doivent être livrés cet été. Une enveloppe de 100 millions d'euros a été débloquée. De son côté, le ministre de l'Intérieur a annoncé que 74 décès par noyade ont été recensés depuis le début de la canicule le 18 juin. Dans une interview au Parisien, Laurent Nunez a précisé que ces décès sont intervenus en grande partie sur des plans d'eau non surveillés et non autorisés. Certains drames ont également eu lieu dans des piscines privées. Les personnes de plus de 65 ans sont les plus touchées par ces noyades. Présidentielle de 2027, Gabriel Attal veut rassembler au-delà de la droite et du centre afin de desserrer la tenaille RN-LFI. L'ancien Premier ministre et candidat pour le scrutin veut élargir sa base électorale pour éviter un second tour l'an prochain entre le Rassemblement National et la France Insoumise. Une ambition qu'il partage avec son concurrent Édouard Philippe. Guerre au Moyen-Orient.

Orient, Donald Trump a affirmé que l'Iran cessera d'exister si les États-Unis repartent en guerre. Le président américain a accusé Téhéran hier d'avoir violé le cessez-le-feu. De son côté, le Koweït a été attaqué par des missiles et drones hostiles, comme l'a annoncé l'armée du pays aujourd'hui, tandis que les sirènes ont retenti au Bahreïn. Les habitants ont été appelés à rester calmes et à se rendre dans l'abri le plus proche. Harry et sa famille seront logés dans une résidence royale pendant leur visite au Royaume-Uni en juillet. Dans une interview accordée l'an dernier, il avait exprimé son désir de réconciliation avec sa famille. Le roi Charles III n'a pas vu son fils ni ses petits-enfants depuis 2022. On ne sait pas si une rencontre est prévue entre eux.

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3: Bonjour à tous. Canicule, des orages parfois violents ont éclaté sur une partie de la France hier soir. Le nord-ouest du pays, en passant par la région parisienne, ont été notamment touchés. L'Observatoire français des tornades et orages violents, Keraunos, a recensé entre 18h et 23h plus de 13 000 éclairs dans l'Hexagone. La ministre de la Santé constate une surmortalité en lien direct avec la vague de chaleur. Stéphanie Rist a précisé que les chaleurs extrêmes des derniers jours agissent avec un effet retard, notamment chez les personnes les plus fragiles. Sur sa proposition, le Premier ministre a validé une commande de 30 000 climatiseurs pour les hôpitaux. Ils doivent être livrés cet été. Une enveloppe de 100 millions d'euros a été débloquée. De son côté, le ministre de l'Intérieur a annoncé que 74 décès par noyade ont été recensés depuis le début de la canicule le 18 juin. Dans une interview au Parisien, Laurent Nunez a précisé que ces décès sont intervenus en grande partie sur des plans d'eau non surveillés et non autorisés. Certains drames ont également eu lieu dans des piscines privées. Les personnes de plus de 65 ans sont les plus touchées par ces noyades. Présidentielle de 2027, Gabriel Attal veut rassembler au-delà de la droite et du centre afin de desserrer la tenaille RN-LFI. L'ancien Premier ministre et candidat pour le scrutin veut élargir sa base électorale pour éviter un second tour l'an prochain entre le Rassemblement National et la France Insoumise. Une ambition qu'il partage avec son concurrent Édouard Philippe. Guerre au Moyen-Orient, Donald Trump a affirmé que l'Iran cessera d'exister si les États-Unis repartent en guerre. Le président américain a accusé Téhéran hier d'avoir violé le cessez-le-feu. De son côté, le Koweït a été attaqué par des missiles et drones hostiles, comme l'a annoncé l'armée du pays aujourd'hui, tandis que les sirènes ont retenti au Bahreïn. Les habitants ont été appelés à rester calmes et à se rendre dans l'abri le plus proche. Harry et sa famille seront logés dans une résidence royale pendant leur visite au Royaume-Uni en juillet. Dans une interview accordée l'an dernier, il avait exprimé son désir de réconciliation avec sa famille. Le roi Charles III n'a pas vu son fils ni ses petits-enfants depuis 2022. On ne sait pas si une rencontre est prévue entre eux cet été.

0: bientôt 9h.
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0: La gendarmerie de Plouin-les-Morlaix lance un appel à témoins pour retrouver un homme de 71 ans porté disparu depuis mardi 23 juin dernier vers 16h30 à Plouganou. Atteint de troubles cognitifs sévères, Guy Fouquet, de son nom, est en vacances dans le secteur. Il a disparu lors d'une balade en famille sur le GR34. Guy Fouquet mesure 1m78 et pèse 58 kg. Au moment de sa disparition, il portait une casquette noire, un t-shirt foncé, un short noir et des baskets bleu marine. L'homme est un bon marcheur, mais est incapable de communiquer. Si toutefois vous l'avez aperçu ou si vous avez des informations, merci de contacter la brigade de gendarmerie de Plourin-les-Morlaix au 02 98 88 58 13 ou en appelant le 17.
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4: Bonjour à tous. Canicule, des orages parfois violents ont éclaté sur une partie de la France hier soir. Le nord-ouest du pays, en passant par la région parisienne, ont été notamment touchés. L'Observatoire français des tornades et orages violents, Keraunos, a recensé entre 18h et 23h plus de 13 000 éclairs dans l'Hexagone. La ministre de la Santé constate une surmortalité en lien direct avec la vague de chaleur. Stéphanie Rist a précisé que les chaleurs extrêmes des derniers jours agissent avec un effet retard, notamment chez les personnes les plus fragiles. Sur sa proposition, le premier ministre a validé une commande de 30 000 climatiseurs pour les hôpitaux. Ils doivent être livrés cet été. Une enveloppe de 100 millions d'euros a été débloquée. De son côté, le ministre de l'Intérieur a annoncé que 74 décès par noyade ont été recensés depuis le début de la canicule le 18 juin. Dans une interview au Parisien, Laurent Nunez a précisé que ces décès sont intervenus en grande partie sur des plans d'eau non surveillés et non autorisés. Certains drames ont également eu lieu dans des piscines privées. Les personnes de plus de 65 ans sont les plus touchées par ces noyades. Présidentielle de 2027, Gabriel Attal veut rassembler au-delà de la droite et du centre afin de desserrer la tenaille RN-LFI. L'ancien Premier ministre et candidat pour le scrutin veut élargir sa base électorale pour éviter un second tour l'an prochain entre le Rassemblement National et la France Insoumise. Une ambition qu'il partage avec son concurrent Édouard Philippe. Guerre au Moyen-Orient, Donald Trump a affirmé que l'Iran cessera d'exister si les États-Unis repartent en guerre. Le président américain a accusé Téhéran hier d'avoir violé le cessez-le-feu. De son côté, le Koweït a été attaqué par des missiles et drones hostiles, comme l'a annoncé l'armée du pays aujourd'hui, tandis que les sirènes ont retenti au Bahreïn. Les habitants ont été appelés à rester calmes et à se rendre dans l'abri le plus proche. Harry et sa famille seront logés dans une résidence royale pendant leur visite au Royaume-Uni en juillet. Dans une interview accordée l'an dernier, il avait exprimé son désir de réconciliation avec sa famille. Le roi Charles III n'a pas vu son fils ni ses petits-enfants depuis 2022. On ne sait pas si une rencontre est prévue entre eux cet été.
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5: Les températures baissent pour ce dimanche, mais toujours plus de 20 départements placés

0: En vigilance rouge pour canicule avec un ciel assez instable entre éclaircies, nuages et averses orageuses d'annoncer sur l'ensemble du territoire excepté sur la Côte d'Azur où un grand soleil est prévu. Concernant le mercure, on annonce 21 degrés à Brest, 25 à La Rochelle, 31 à Paris et Marseille, 34 du côté de Perpignan et encore jusqu'à 38 degrés à Lyon.
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2: Bonjour à toutes et à tous. Ça y est, les derniers matchs de poule ont eu lieu hier soir et cette nuit à la Coupe du Monde 2026. Et l'Algérie s'est qualifiée au bout du suspense pour les 16e de finale après avoir été menée deux fois au score face à l'Autriche. Les partenaires de Riyad Mahrez sont à chaque fois revenus dans la partie, ont même pris l'avantage grâce à l'ancien Citizen à la 93e minute de jeu. Mais l'Autriche a égalisé au bout du temps additionnel à la 96e. Avec ce match nul, l'Algérie termine 3e de son groupe avec 4 points, donc parmi les 8 meilleurs 3e. Et dans le même groupe J, l'Argentine s'est baladée face à la Jordanie, succès de l'Albi Céleste, 3 buts à 1 grâce à Lo Celso, Martinez sur penalty et le 19e but de Messi en Coupe du Monde, ce qui améliore déjà son propre record. Le René Altamari a réduit la marque en 20, l'Argentine a terminé en tête de son groupe. Et dans les autres rencontres de la nuit, le groupe K a connu son épilogue avec un stérile 0-0 entre la Colombie et le Portugal, ou encore le Portugal a évité le pire avec le but de Sanchez refusé aux Colombiens à la 90e minute de jeu. Dans l'autre rencontre du groupe, la République démocratique du Congo a surclassé l'Ouzbékistan 3 buts à 1 après avoir été mené pendant une heure. Et hier soir, l'Angleterre a péniblement battu le Panama 2-0 grâce à Bellingham et Kane, alors que la Croatie l'a emporté face au Ghana 2 buts à 1. L'Angleterre termine en tête devant la Croatie. Le Ghana est également parmi les meilleurs 3e. Et on connaît toutes les affiches des 16e de finale. Ça commence dès ce soir avec Afrique du Sud-Canada dès 21h. Et puis on retrouvera Allemagne-Paraguay, Brésil-Japon, France-Suède, Pays-Bas-Maroc, Côte d'Ivoire-Norvège, Portugal-Croatie, Australie-Égypte, Suisse-Algérie, Espagne-Autriche, États-Unis, Bosnie-Herzégovine, Belgique-Sénégal et Mexique-Équateur, Angleterre-République démocratique du Congo, Argentine-Cap-Vert et Colombie-Ghana. Voilà, c'est la fin de ce flash. Très belle journée de foot.
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pour ce 21 juin. Aujourd'hui, nous souhaitons une bonne fête au Gonzague. Bon anniversaire à la chanteuse Lana Del Rey. Elle est née en 1986. Bon anniversaire à Amel Bent, née en 85. Jean-Pascal Lacoste est né en 1978. Bon anniversaire à Manu Chao, né en 61. Et à Michel Platini, né en 1955. Voici le numéro 1 du jour.

0: Le film Dirty Dancing est sorti en 1987, mais ce n'est qu'en 1992 qu'il est diffusé pour la première fois à la télévision française et il sort par la suite en cassette vidéo. Le film fait un carton d'audience et la BO est propulsée en tête du top 50. Le single The Time of My Life se retrouve 5e des ventes le 21 juin 1992. On termine avec un événement, le 21 juin 1982, c'est la première fête de la musique en France. Bonne journée et à demain.
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2: 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L'exposition révèle des photographies des homards aux couleurs parmi les plus rares au monde à travers un parcours immersif alliant esthétique, découverte et sensibilisation. Une exposition visible aux heures d'ouverture de l'aquarium marin de Trégastel.
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0: La gendarmerie de Plouin-les-Morlaix lance un appel à témoins pour retrouver un homme de 71 ans porté disparu depuis mardi 23 juin dernier vers 16h30 à Plouganou. Atteint de troubles cognitifs sévères, Guy Fouquet, de son nom, est en vacances dans le secteur. Il a disparu lors d'une balade en famille sur le GR34. Guy Fouquet mesure 1m78 et pèse 58 kg. Au moment de sa disparition, il portait une casquette noire, un t-shirt foncé, un short noir et des baskets bleu marine. L'homme est un bon marcheur, mais est incapable de communiquer. Si toutefois vous l'avez aperçu ou si vous avez des informations, merci de contacter la brigade de gendarmerie de Plourin-les-Morlaix au 02 98 88 58 13 ou en appelant le 17.
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0: Il est presque midi.
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0: La gendarmerie de Plouin-les-Morlaix lance un appel à témoins pour retrouver un homme de 71 ans, porté disparu depuis mardi 23 juin dernier, vers 16h30 à Plouganou. Atteint de troubles cognitifs sévères, Guy Fouquet, de son nom, est en vacances dans le secteur. Il a disparu lors d'une balade en famille sur le GR34. Guy Fouquet mesure 1m78 et pèse 58 kg. Au moment de sa disparition, il portait une casquette noire, un t-shirt foncé, un short noir et des baskets bleu marine. L'homme est un bon marcheur, mais est incapable de communiquer. Si toutefois vous l'avez aperçu ou si vous avez des informations, merci de contacter la brigade de gendarmerie de Plourin-les-Morlaix au 02 98 88 58 13 ou en appelant le 17.
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3: Bonjour à tous. Canicule. Le SAMU de Paris a recensé 109 morts sur la voie publique ou à domicile en seulement 24 heures ce samedi. C'est 3 à 4 fois plus que la normale. Les personnes décédées à l'hôpital ne sont pas comptabilisées, ce qui laisse présager un bilan encore plus lourd, rien que pour la capitale. Le SAMU a par ailleurs enregistré 3400 appels au service de secours sur la même période. Un homme est par ailleurs mort noyé vendredi dans le canal Saint-Martin. Politique, l'Assemblée nationale a fait un pas de plus vers la création du droit à l'aide à mourir avant un vote mardi. Le troisième examen de cette loi s'est terminé hier et une adoption définitive a été fixée le 15 juillet. Plus de 1800 amendements ont été examinés depuis le début de semaine, dont seulement 23 ont été adoptés. Le texte doit rendre l'aide à mourir accessible sous certaines conditions. Présidentielle de 2027, Gabriel Attal veut rassembler au-delà de la droite et du centre afin de desserrer la tenaille RN-LFI. L'ancien Premier ministre et candidat pour le scrutin veut élargir sa base électorale pour éviter un second tour l'an prochain entre le Rassemblement national et la France insoumise. Une ambition qu'il partage avec son concurrent Édouard Philippe. Incendie à Crans-Montana, le Constellation sera reconverti en lieu dédié à la jeunesse. C'est ce qu'a annoncé le président du canton du Valais. Parmi les 41 victimes de ce terrible incendie, 17 étaient des mineurs de moins de 16 ans. Le Valais travaille également à créer un mémorial physique. Guerre au Moyen-Orient, Donald Trump a affirmé que l'Iran cessera d'exister si les États-Unis repartent en guerre. Le président américain a accusé Téhéran hier d'avoir violé le cessez-le-feu. De son côté, le Koweït a été attaqué par des missiles et drones hostiles, tandis que les sirènes ont retenti au Bahreïn. Les habitants ont été appelés à rester calmes et à se rendre à l'abri le plus proche. Culture, la fête du cinéma débute aujourd'hui. Les entrées sont au tarif unique de 5€ jusqu'à mercredi. Cet événement est organisé par la Fédération nationale des cinémas français. Il sera notamment possible de voir Toy Story 5 ou encore Des Mignons et des Monstres à tarif réduit. Les salles de cinéma ont vu leur fréquentation bondir avec la canicule.
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4: Les températures baissent pour ce dimanche, mais toujours plus de 20 départements placés en vigilance rouge pour canicule, avec un ciel assez instable entre éclaircies, nuages et averses orageuses annoncées sur l'ensemble du territoire, excepté sur la Côte d'Azur où un grand soleil est prévu. Concernant le mercure, on annonce 21 degrés à Brest, 25 à La Rochelle, 31 à Paris et Marseille, 34 du côté de Perpignan et encore jusqu'à 38 degrés à Lyon.
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5: Bonjour à toutes et à tous. Ça y est, les derniers matchs de poule ont eu lieu hier soir et cette nuit à la Coupe du Monde 2026. Et l'Algérie s'est qualifiée au bout du suspense pour les 16e de finale après avoir été menée deux fois au score face à l'Autriche. Les partenaires de Riyad Mahrez sont à chaque fois revenus dans la partie, ont même pris l'avantage grâce à l'ancien Citizen à la 93e minute de jeu. Mais l'Autriche a égalisé au bout du temps additionnel à la 96e. Avec ce match nul, l'Algérie termine 3e de son groupe avec 4 points, donc parmi les 8 meilleurs 3e. Et dans le même groupe J, l'Argentine s'est baladée face à la Jordanie, succès de l'Albicéleste, 3 buts à 1 grâce à Lo Celso, Martinez sur pénalty et le 19e but de Messi en Coupe du Monde, ce qui améliore déjà son propre record. Le René Altamari a réduit la marque en 20, l'Argentine a terminé en tête de son groupe. Et dans les autres rencontres de la nuit, le groupe K a connu son épilogue avec un stérile 0-0 entre la Colombie et le Portugal, ou encore le Portugal a évité le pire avec le but de Sanchez refusé aux Colombiens à la 90e minute de jeu. Dans l'autre rencontre du groupe, la République démocratique du Congo a surclassé l'Ouzbékistan 3 buts à 1 après avoir été menée pendant une heure. Et hier soir, l'Angleterre a péniblement battu le Panama 2-0 grâce à Bellingham et Kane, alors que la Croatie l'a emporté face au Ghana 2 buts à 1. L'Angleterre termine en tête devant la Croatie. Le Ghana est également parmi les meilleurs 3e. Et on connaît toutes les affiches des 16e de finale.

0: Ça commence dès ce soir avec Afrique du Sud, Canada dès 21h. Et puis on retrouvera Allemagne, Paraguay, Brésil, Japon, France, Suède, Pays-Bas, Maroc, Côte d'Ivoire, Norvège, Portugal, Croatie, Australie, Égypte, Suisse, Algérie, Espagne, Autriche, États-Unis, Bosnie-Herzégovine, Belgique, Sénégal et Mexique, Équateur, Angleterre, République démocratique du Congo, Argentine, Cap-Vert et Colombie, Ghana. Voilà, c'est la fin de ce flash. Très belle journée de foot.
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4: 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Omar, quand l'art révèle les merveilles de l'océan. L'exposition révèle des photographies des homards aux couleurs parmi les plus rares au monde à travers un parcours immersif alliant esthétique, découverte et sensibilisation. Une exposition visible aux heures d'ouverture de l'aquarium marin de Trégastel.
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0: 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Si toutefois vous l'avez aperçu ou si vous avez des informations, merci de contacter la brigade de gendarmerie de Plourin-les-Morlaix au 02 98 88 58 13 ou en appelant le 17.
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pour ce 21 juin. Aujourd'hui, nous souhaitons une bonne fête au Gonzague. Bon anniversaire à la chanteuse Lana Del Rey. Elle est née en 1986. Bon anniversaire à Amel Bent, née en 85. Jean-Pascal Lacoste est né en 1978. Bon anniversaire à Manu Chao, né en 61. Et à Michel Platini, né en 1955. Voici le numéro 1 du jour.

0: Le film Dirty Dancing est sorti en 1987, mais ce n'est qu'en 1992 qu'il est diffusé pour la première fois à la télévision française et il sort par la suite en cassette vidéo. Le film fait un carton d'audience et la BO est propulsée en tête du top 50. Le single The Time of My Life se retrouve 5e des ventes le 21 juin 1992. On termine avec un événement, le 21 juin 1982, c'est la première fête de la musique en France. Bonne journée et à demain.
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La gendarmerie de Plouin-les-Morlaix lance un appel à témoins pour retrouver un homme de 71 ans porté disparu depuis mardi 23 juin dernier vers 16h30 à Plouganou. Atteint de troubles cognitifs sévères, Guy Fouquet, de son nom, est en vacances dans le secteur. Il a disparu lors d'une balade en famille sur le GR34. Guy Fouquet mesure 1m78 et pèse 58 kg. Au moment de sa disparition, il portait une casquette noire, un t-shirt foncé, un short noir et des baskets bleu marine. L'homme est un bon marcheur, mais est incapable de communiquer. Si toutefois vous l'avez aperçu ou si vous avez des informations, merci de

0: présager un bilan encore plus lourd, rien que pour la capitale. Le SAMU a par ailleurs enregistré 3400 appels aux services de secours sur la même période. Un homme est par ailleurs mort noyé vendredi dans le canal Saint-Martin. Politique, l'Assemblée nationale a fait un pas de plus vers la création du droit à l'aide à mourir avant un vote mardi. Le troisième examen de cette loi s'est terminé hier et une adoption définitive a été fixée le 15 juillet. Plus de 1800 amendements ont été examinés depuis le début de semaine, dont seulement 23 ont été adoptés. Le texte doit rendre l'aide à mourir accessible sous certaines conditions. Présidentielle de 2027, Gabriel Attal veut rassembler au-delà de la droite et du centre afin de desserrer la tenaille RN-LFI. L'ancien Premier ministre et candidat pour le scrutin veut élargir sa base électorale pour éviter un second tour l'an prochain entre le Rassemblement national et la France insoumise, une ambition qu'il partage avec son concurrent Édouard Philippe. Incendie à Crans-Montana, le Constellation sera reconverti en lieu dédié à la jeunesse. C'est ce qu'a annoncé le président du canton du Valais. Parmi les 41 victimes de ce terrible incendie, 17 étaient des mineurs de moins de 16 ans. Le Valais travaille également à créer un mémorial physique. Guerre au Moyen-Orient, Donald Trump a affirmé que l'Iran cessera d'exister si les États-Unis repartent en guerre. Le président américain a accusé Téhéran hier d'avoir violé le cessez-le-feu. De son côté, le Koweït a été attaqué par des missiles et drones hostiles, tandis que les sirènes ont retenti au Bahreïn. Les habitants ont été appelés à rester calmes et à se rendre à l'abri le plus proche. Culture, la fête du cinéma débute aujourd'hui. Les entrées sont au tarif unique de 5 euros jusqu'à mercredi. Cet événement est organisé par la Fédération Nationale des Cinémas Français. Il sera notamment possible de voir Toy Story 5 ou encore Des Mignons et des Monstres à tarif réduit. Les salles de cinéma ont vu leur fréquentation bondir avec la canicule.
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2: Les températures baissent pour ce dimanche, mais toujours plus de 20 départements placés en vigilance rouge pour canicule, avec un ciel assez instable entre éclaircies, nuages et averses orageuses annoncées sur l'ensemble du territoire, excepté sur la Côte d'Azur où un grand soleil est prévu. Concernant le mercure, on annonce 21 degrés à Brest, 25 à La Rochelle, 31 à Paris et Marseille, 34 du côté de Perpignan et encore jusqu'à 38 degrés à Lyon.
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4: Bonjour à toutes et à tous. Ça y est, les derniers matchs de poule ont eu lieu hier soir et cette nuit à la Coupe du Monde 2026. Et l'Algérie s'est qualifiée au bout du suspense pour les 16e de finale après avoir été menée deux fois au score face à l'Autriche. Les partenaires de Riyad Mahrez sont à chaque fois revenus dans la partie, ont même pris l'avantage grâce à l'ancien Citizen à la 93e minute de jeu. Mais l'Autriche a égalisé au bout du temps additionnel à la 96e. Avec ce match nul, l'Algérie termine 3e de son groupe avec 4 points, donc parmi les 8 meilleurs 3e. Et dans le même groupe J, l'Argentine s'est baladée face à la Jordanie, succès de l'Albicéleste 3 buts à 1 grâce à Lo Celso, Martinez sur pénalty et le 19e but de Messi en Coupe du Monde, ce qui améliore déjà son propre record. Le Rennais Altamari a réduit la marque en vain. L'Argentine a terminé en tête de son groupe. Et dans les autres rencontres de la nuit, le groupe K a connu son épilogue avec un stérile 0-0 entre la Colombie et le Portugal, ou encore le Portugal a évité le pire avec le but de Sanchez refusé aux Colombiens à la 90e minute de jeu. Dans l'autre rencontre du groupe, la République démocratique du Congo a surclassé l'Ouzbékistan 3 buts à 1 après avoir été mené pendant une heure. Et hier soir, l'Angleterre a péniblement battu le Panama 2-0 grâce à Bellingham et Kane, alors que la Croatie l'a emporté face au Ghana 2 buts à 1. L'Angleterre termine en tête devant la Croatie. Le Ghana est également parmi les meilleurs 3e. Et on connaît toutes les affiches des 16e de finale. Ça commence dès ce soir avec Afrique du Sud-Canada dès 21h. Et puis on retrouvera Allemagne-Paraguay, Brésil-Japon, France-Suède, Pays-Bas-Maroc, Côte d'Ivoire, Norvège, Portugal, Croatie, Australie, Égypte, Suisse, Algérie, Espagne, Autriche, États-Unis, Bosnie-Herzégovine, Belgique, Sénégal et Mexique, Équateur, Angleterre, République démocratique du Congo, Argentine, Cap-Vert et Colombie, Ghana. Voilà, c'est la fin de ce flash. Très belle journée de foot.
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gendarmerie de Plouin-les-Morlaix lance un appel à témoins pour retrouver un homme de 71 ans porté disparu depuis mardi 23 juin dernier vers 16h30 à Plouganou. Atteint de troubles cognitifs sévères, Guy Fouquet, de son nom, est en vacances dans le secteur. Il a disparu lors d'une balade en famille sur le GR34. Guy Fouquet mesure 1m78 et pèse 58 kg. Au moment de sa disparition, il portait une casquette noire, un t-shirt foncé, un short noir et des baskets bleu marine. L'homme est un bon marcheur, mais est incapable de communiquer. Si toutefois vous l'avez aperçu ou si vous avez des informations, merci de contacter la brigade de gendarmerie de Plourin-les-Morlaix au 02 98 88 58 13 ou en appelant le 17.

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0: La gendarmerie de Plouin-les-Morlaix lance un appel à témoins pour retrouver un homme de 71 ans porté disparu depuis mardi 23 juin dernier vers 16h30 à Plouganou. Atteint de troubles cognitifs sévères, Guy Fouquet, de son nom, est en vacances dans le secteur. Il a disparu lors d'une balade en famille sur le GR34. Guy Fouquet mesure 1m78 et pèse 58 kg. Au moment de sa disparition, il portait une casquette noire, un t-shirt foncé, un short noir et des baskets bleu marine. L'homme est un bon marcheur, mais est incapable de communiquer. Si toutefois vous l'avez aperçu ou si vous avez des informations, merci de contacter la brigade de gendarmerie de Plouin-les-Morlaix au 02 98 88 58 13 ou en appelant le 17.
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1: La gendarmerie de Plouin-les-Morlaix lance un appel à témoins pour retrouver un homme de 71 ans porté disparu depuis mardi 23 juin dernier vers 16h30 à Plouganou. Atteint de troubles cognitifs sévères, Guy Fouquet, de son nom, est en vacances dans le secteur. Il a disparu lors d'une balade en famille sur le GR34. Guy Fouquet mesure 1m78 et pèse 58 kg. Au moment de sa disparition, il portait une casquette noire, un t-shirt foncé, un short noir et des baskets bleu marine. L'homme est un bon marcheur mais est incapable de communiquer. Si toutefois vous l'avez aperçu ou si vous avez des informations, merci de contacter la brigade de gendarmerie de Plouin-les-Morlaix au 02 98 88 58 13 ou en appelant le 17.

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gendarmerie de Plouin-les-Morlaix lance un appel à témoins pour retrouver un homme de 71 ans porté disparu depuis mardi 23 juin dernier vers 16h30 à Plouganou. Atteint de troubles cognitifs sévères, Guy Fouquet, de son nom, est en vacances dans le secteur. Il a disparu lors d'une balade en famille sur le GR34. Guy Fouquet mesure 1m78 et pèse 58 kg. Au moment de sa disparition, il portait une casquette noire, un t-shirt foncé, un short noir et des baskets bleu marine. L'homme est un bon marcheur mais est incapable de communiquer. Si toutefois vous l'avez aperçu ou si vous avez des informations, merci de contacter la brigade de gendarmerie de Plourin-les-Morlaix au 02 98 88 58 13 ou en appelant le 17.

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0: La gendarmerie de Plouin-les-Morlaix lance un appel à témoins pour retrouver un homme de 71 ans porté disparu depuis mardi 23 juin dernier vers 16h30 à Plouganou. Atteint de troubles cognitifs sévères, Guy Fouquet, de son nom, est en vacances dans le secteur. Il a disparu lors d'une balade en famille sur le GR34. Guy Fouquet mesure 1m78 et pèse 58 kg. Au moment de sa disparition, il portait une casquette noire, un t-shirt foncé, un short noir et des baskets bleu marine. L'homme est un bon marcheur mais est incapable de communiquer. Si toutefois vous l'avez aperçu ou si vous avez des informations, merci de contacter la brigade de gendarmerie de Plourin-les-Morlaix au 02 98 88 58 13 ou en appelant le 17.
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3: Bonsoir à tous. Crash d'avion mortel en Meurthe-et-Moselle. Le pôle accident collectif du parquet de Paris a été saisi. Les investigations sont confiées à la gendarmerie des transports aériens. Les associations Paris Aide aux victimes et France Victimes 54 ont été également saisies afin de soutenir et d'accompagner les familles des victimes. 11 personnes sont mortes et le ministre de l'Intérieur s'est rendu sur place. Économie. Le gouvernement va annoncer de nouvelles économies budgétaires le 7 juillet, mais refuse que les fonctionnaires soient les boucs émissaires. Un nouveau comité d'alerte des finances publiques doit se réunir alors que la Cour des comptes s'est inquiétée cette semaine de l'augmentation massive de la dette publique. L'ensemble des organisations syndicales de France a annoncé une journée de mobilisation à la rentrée le 29 septembre. Présidentielle de 2027, le prochain chef d'État devra rendre le pouvoir aux Français pour être crédible selon Jean-Noël Barrot. Le ministre des Affaires étrangères n'est pas candidat au scrutin mais a évoqué aujourd'hui ses priorités pour la France en 2027. Il dénonce une fatigue démocratique après des décennies d'aveuglement et craint que le RN ou LFI ne confisque la présidentielle. Éducation. Les étudiants non européens et non boursiers seront privés d'APL à partir du 1er juillet. La mesure avait été adoptée par les députés dans le cadre de la loi de finances pour 2026. C'est ce qui est inscrit dans le décret paru aujourd'hui au journal officiel. Certaines organisations étudiantes dénoncent de leur côté l'instauration d'une préférence nationale. Guerre en Ukraine. Vladimir Poutine promet de relever les défis et d'assurer la sécurité du pays face aux frappes ukrainiennes. Et ce alors que Kiev poursuit son offensive sur les infrastructures militaires et d'hydrocarbures russes. Le président russe a indiqué voir les problèmes, les reconnaître et qu'il y répondra. La Crimée a été placée vendredi en situation d'urgence. Cinéma. Tom Hanks a prévenu que Disney pourrait se passer de lui pour Toy Story 6. L'acteur prête sa voix à Woody dans la version originale du dessin animé depuis le premier volet en 1995. Alors que le cinquième volet vient de sortir, il a fait part de son inquiétude d'être remplacé par l'intelligence artificielle.
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3: Bonjour à tous. Plusieurs départements sont encore en vigilance orange à la canicule ou aux orages ce lundi 29 juin. Il s'agit de ceux de l'Île-de-France, mais également de certains dans l'est du pays. Des orages et des pluies sont attendus dans le nord-est, tandis que le soleil brillera globalement sur le reste de l'Hexagone. Le temps devrait rester sensiblement le même sur toute la journée. Et côté température, le mercure affichera 18 degrés à Brest, 22 à Paris et 31 à Ajaccio le matin. Il fera jusqu'à 26 à Strasbourg, 29 à Bordeaux.

0: deuxième. Et dans le même groupe J, l'Argentine s'est baladée face à la Jordanie, succès de l'Albi Céleste 3 buts à 1 grâce à Lo Celso, Martinez sur penalty et le 19e but de Messi en Coupe du Monde, ce qui améliore déjà son propre record. Le René Altamari a réduit la marque. En vain, l'Argentine a terminé en tête de son groupe. Et dans les autres rencontres de la nuit, le groupe K a connu son épilogue avec un stérile 0-0 entre la Colombie et le Portugal, ou encore le Portugal a évité le pire avec le but de Sanchez refusé aux Colombiens à la 90e minute de jeu. Dans l'autre rencontre du groupe, la République démocratique du Congo a surclassé l'Ouzbékistan 3 buts à 1 après avoir été menée pendant une heure. Et hier soir, l'Angleterre a péniblement battu le Panama 2-0 grâce à Bellingham et Kane, alors que la Croatie l'a emporté face au Ghana 2 buts à 1. L'Angleterre termine en tête devant la Croatie. Le Ghana est également parmi les meilleurs 3e. Et on connaît toutes les affiches des 16e de finale. Ça commence dès ce soir avec Afrique du Sud-Canada dès 21h. Et puis on retrouvera Allemagne-Paraguay, Brésil-Japon, France-Suède, Pays-Bas-Maroc, Côte d'Ivoire-Norvège, Portugal-Croatie, Australie-Égypte, Suisse-Algérie, Espagne-Autriche, États-Unis-Bosnie-Herzégovine, Belgique-Sénégal et Mexique-Équateur, Angleterre-République démocratique du Congo, Argentine-Cap-Vert et Colombie-Ghana. Voilà, c'est la fin de ce flash. Très belle journée de foot.
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4: 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Chat donc compte. À partir du 30 juin, une nouvelle exposition à l'aquarium de Trégastel. Omar, quand l'art révèle les merveilles de l'océan. L'exposition révèle des photographies de homards aux couleurs parmi les plus rares au monde à travers un parcours immersif alliant esthétique, découverte et sensibilisation. Une exposition visible aux heures d'ouverture de l'aquarium marin de Trégastel.
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Gendarmerie de Plouin-les-Morlaix lance un appel à témoins pour retrouver un homme de 71 ans porté disparu depuis mardi 23 juin dernier vers 16h30 à Plouganou. Atteint de troubles cognitifs sévères, Guy Fouquet, de son nom, est en vacances dans le secteur. Il a disparu lors d'une balade en famille sur le GR34. Guy Fouquet mesure 1m78 et pèse 58 kg. Au moment de sa disparition, il portait une casquette noire, un t-shirt foncé, un short noir et des baskets bleu marine. L'homme est un bon marcheur, mais est incapable de communiquer. Si toutefois vous l'avez aperçu ou si vous avez des informations, merci de contacter la brigade de gendarmerie de Plourin-les-Morlaix au 02 98 88 58 13 ou en appelant le 17.

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0: La gendarmerie de Plouin-les-Morlaix lance un appel à témoins pour retrouver un homme de 71 ans porté disparu depuis mardi 23 juin dernier vers 16h30 à Plouganou. Atteint de troubles cognitifs sévères, Guy Fouquet, de son nom, est en vacances dans le secteur. Il a disparu lors d'une balade en famille sur le GR34. Guy Fouquet mesure 1m78 et pèse 58 kg. Au moment de sa disparition, il portait une casquette noire, un t-shirt foncé, un short noir et des baskets bleu marine. L'homme est un bon marcheur mais est incapable de communiquer. Si toutefois vous l'avez aperçu ou si vous avez des informations, merci de contacter la brigade de gendarmerie de Plourin-les-Morlaix au 02 98 88 58 13 ou en appelant le 17.
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1: La gendarmerie de Plouin-les-Morlaix lance un appel à témoins pour retrouver un homme de 71 ans porté disparu depuis mardi 23 juin dernier vers 16h30 à Plouganou. Atteint de troubles cognitifs sévères, Guy Fouquet, de son nom, est en vacances dans le secteur. Il a disparu lors d'une balade en famille sur le GR34. Guy Fouquet mesure 1m78 et pèse 58 kg. Au moment de sa disparition, il portait une casquette noire, un t-shirt foncé, un short noir et des baskets bleu marine. L'homme est un bon marcheur mais est incapable de communiquer. Si toutefois vous l'avez aperçu ou si vous avez des informations, merci de contacter la brigade de gendarmerie de Plouin-les-Morlaix au 02 98 88 58 13 ou en appelant le 17.
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0: La gendarmerie de Plouin-les-Morlaix lance un appel à témoins pour retrouver un homme de 71 ans porté disparu depuis mardi 23 juin dernier vers 16h30 à Plouganou. Atteint de troubles cognitifs sévères, Guy Fouquet, de son nom, est en vacances dans le secteur. Il a disparu lors d'une balade en famille sur le GR34. Guy Fouquet mesure 1m78 et pèse 58 kg. Au moment de sa disparition, il portait une casquette noire, un t-shirt foncé, un short noir et des baskets bleu marine. L'homme est un bon marcheur, mais est incapable de communiquer. Si toutefois vous l'avez aperçu ou si vous avez des informations, merci de contacter la brigade de gendarmerie de Plouin-les-Morlaix au 02 98 88 58 13 ou en appelant le 17.
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